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2: Il est 4h.

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2: Il est 7h.

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2: Bonjour, bonjour à tous. C'est le prix de la basse automne et les 1600 mètres de la piste en gazon qui servira de support au Quintet Plus de ce jeudi 24 septembre 2026. Disputé dans la discipline du galop, il réunira 16 concurrents âgés de 3 ans, départ prévu 13h55. En tête de notre sélection, le 16, Faolio, de nouveau confié à Antoine Amiens pour l'occasion. En forme et sur sa distance, il peut l'emporter. Suivi du 3, Victoria Colonia, sur la lancée de ses dernières prestations. L'As Kohaku, confie un pilote pour l'occasion. Le 9, Kianda, peut à très belle cote prendre une place dans la bonne combinaison. Et enfin le 13, City Solas, a déjà bien fait sur le parcours qui nous intéresse. Il complétera notre sélection. Une sélection que vous pouvez retrouver sur ma chaîne YouTube Tom Kazak, les pronostics hippiques avec mes dernières minutes. Donc notre choix aujourd'hui, premier le 16, Faolio. Second le 3, Victoria Colonna. Troisième l'As Kohaku. Quatrième le 9, Kianda. Cinquième le 13, City Solas. Le second choix le 7, le 4 et le 6. Et à vous la fortune!

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1: Il est 8h.
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2: 8h, 10h, c'est maintenant.
3: Bonjour chers auditeurs, en effet il est 8h en ce jeudi 24 septembre. Bonjour Gauthier.
4: Bonjour Barbara.
3: Bonjour Louis-Marie.
5: Bonjour Barbara.
3: Bonjour Apolline.
6: Bonjour Barbara.
3: Et bonjour Agathe.
7: Salut Barbara.
3: Comment allez-vous?
4: Très
6: ça
4: bien.
6: Ça va
4: toi.
6: Et toi? Et toi?
3: Ça va. Écoutez, un petit peu frais le matin quand même, hein, mais les températures vont remonter.
4: Absolument, elles vont remonter d'ici demain tout simplement. Il fera 26 degrés.
3: Il va falloir en profiter, un beau week-end en perspective.
4: Absolument, oui, un week-end qui en plus ne sera pas placé sous des températures minimales fraîches, puisqu'il fera 13 degrés en minimale. Alors de quoi tu vas nous parler ce matin à 8h30, Barbara?
3: Eh bien écoute, on va parler du nouveau livre de Jean-Luc Josseau qui s'appelle Early Bird.
4: Ensuite à 9h?
3: Eh bien à 9h, on ira faire un tour du côté de la communauté de communes Arcy, Mailly et Ramru qui propose deux belles manifestations en octobre, le week-end à la campagne avec Rachi et la Semaine Bleue.
4: Très bien, et pour finir à 9h30?
3: Et bien à 9h30, un petit tour du côté des... Ah oui, à 9h30, on ira faire un tour du côté de Pop in the City. Pop in the City, c'est un événement 100% urbain. Enfin, urbain, 100% féminin plutôt. Et ce sera ce 26 septembre.
4: Très bien.
3: Samedi.
4: Super. Eh bien, en attendant, on va commencer cette matinale par un titre de Dabble. Et le livre s'appelle Day and Night.

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1: Bonjour à toutes et tous, on se retrouve aujourd'hui pour votre horoscope du jeudi 24 septembre. Commençons par nos amis Bélier. En amour, une bonne nouvelle pourrait vous arriver et ainsi vous redonner le sourire. En travail, votre énergie vous aide à boucler un dossier très important.
2: Les taureaux, en amour, la journée favorise les moments tendres et complices. Travail, ne vous laissez pas perturber par un petit imprévu.
1: Poursuivons avec les Gémeaux. En amour, une rencontre pourrait rapidement attirer votre attention. Au travail, votre créativité vous permet de retrouver une solution originale pour le moins.
2: Les cancers, en amour, une discussion sincère vous apporte un peu de sérénité. Travail, votre sérieux est apprécié, continuez sur cette lancée.
1: Pour nos amis Lion, vous êtes au centre de l'attention, profitez-en. Quant au travail, c'est le moment de défendre vos idées avec assurance.
2: On continue avec les Vierges, en amour, une petite attention pourrait vous toucher particulièrement. Travail, votre organisation vous permet de gagner un temps précieux.
1: Pour nos amis Balance, en amour, une tension se dissipe et laisse place à de la complicité. Quant au travail, votre diplomatie vous aide à trouver le bon compromis.
2: Les Scorpions, en amour, vous avez besoin de clarté, alors osez dire ce que vous ressentez. Travail, situation compliquée commence enfin à s'éclaircir.
1: Pour nos amis Sagittaire, une sortie improvisée pourrait vous réserver une jolie surprise. Quant au travail, votre enthousiasme donne un nouvel élan à vos projets.
2: Pour les Capricornes, en amour, votre stabilité rassure et renforce une relation importante. Travail, vos efforts commencent à être reconnus.
1: Poursuivons avec nos camarades Verseau. En amour, une conversation inattendue pourrait bien vous intriguer. Quant au travail, une idée originale pourrait faire la différence.
2: Et enfin, les Poissons. En amour, votre sensibilité vous rapproche d'une personne importante. Travail, faites confiance à votre intuition pour prendre la bonne décision. C'était donc notre horoscope du 24 septembre 2026. On vous souhaite une bonne matinale sur Thème Radio.

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1: 8h14 à l'instant, c'est l'heure de votre éphémérite du jour. Nous sommes le jeudi 24 septembre 2026, 267e jour de l'année. Il en reste 98 pour la terminer. Nous sommes donc dans la 39e semaine. Au niveau des horaires du soleil, il s'est levé ce matin à 7h39, se couchera ce soir à 19h44. Durée d'ensoleillement totale 12h04, nous perdons 4 minutes. Amis planteurs, nous sommes en lune croissante pleine à 81% pour la date de la prochaine phase. Et bien, ce sera d'ici 2 jours, la pleine lune, le 26 septembre. Aujourd'hui, nous fêtons les Tekles ainsi que les Andoches. C'est aussi le jour de l'indépendance de la Guinée-Bissau. Le proverbe du jour, la loi, c'est la loi. Et le dicton du jour, en septembre, sois prudent, achète bois et vêtements. Et bien, pour le moment, les bois et les vêtements, on va pouvoir les acheter pour maintenant, puisque les températures minimales sont extrêmement fraîches. Ça fait un peu un choc par rapport à ce qui va se passer dans le week-end. On en reparlera, dans 5 minutes lors du prochain bulletin de météo local. En attendant, retour à la musique avec Electro Deluxe, ça s'appelle GeForce, juste avant une petite page de publicité.
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1: Aujourd'hui dans l'Aube, amélioration en cours de journée, le ciel se dégagera, les températures évolueront entre 9 et 23 degrés. Pour cet après-midi donc, avec un ressenti 25 degrés, un voile nuageux qui laissera place à un ciel de plus en plus lumineux. Et pour cette nuit donc, ce sera 11 degrés, ressenti 13, avec un beau temps peu nuageux sans précipitation. Alors faisons un petit tour du côté de votre journée de demain, vendredi, dans l'Aube, amélioration en cours de journée, le ciel se dégagera. Les températures fluctueront entre 8 et 27 degrés, elles seront chaudes l'après-midi, avec un ressenti qui pourra varier localement jusqu'à 30 degrés sous l'influence d'un très très beau soleil et quelques nuages très élevés. Des températures dans la nuit de vendredi à samedi qui seront autour de 12 degrés, ressenti 10. Et voilà pour votre bulletin de météo local, on se retrouve à 8h30 pour vos infos locales avec Barbara.
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2: Bonjour à toutes et tous, bienvenue dans l'info du jour. Eh bien aujourd'hui on parle littérature avec l'écrivain en bois Jean-Luc Josseau qui présente son cinquième roman Early Bird chez Publibook. Bonjour Jean-Luc.
3: Bonjour Barbara.
2: Alors, ancien enseignant, vous êtes passionné par les livres depuis votre enfance. Quand est-ce que vous avez commencé à écrire ?
3: Vers 17-18 ans, j'ai commencé à écrire de la poésie. Bon, j'écoutais beaucoup Brassens, Ferré, Brel, évidemment. Et puis, ces gens-là m'ont donné envie d'écrire. Mais j'ai aussi beaucoup aimé, lu Victor Hugo. Et José María de Herrera et tous ces gens-là m'ont donné envie d'écrire de la poésie.
2: Assez vite, vous avez dévoré les livres, finalement.
3: Oui, bah, j'ai eu des périodes classiques où j'ai lu tous les grands... Enfin, tous, pas tous, c'est impossible, mais Balzac, Zola, un peu de Chateaubriand, Lamartine, tous ces gens-là. Et... qui m'ont absolument émerveillé, qui m'ont donné envie d'essayer de faire comme on va dire.
2: Ça fait 10 ans à peu près que vous avez lancé sorti votre premier roman.
3: Oui, ça fait tout juste 10 ans parce que j'ai commencé en 2016.
2: Qu'est-ce qui vous a poussé à passer le pas justement ?
3: Ben, disons que je voulais dépasser la page, un poème c'est une page, deux pages, et je me suis dit que c'était intéressant d'aller chercher un peu plus loin, d'aller voir ce que je pouvais sortir, chercher au fond de moi en fait, faire une espèce d'introspection pour aller chercher des choses au fond de moi, et essayer d'aller plus loin que la page, deux pages, 10 pages, 20 pages, et j'étais pas tout à fait sûr d'y arriver, et puis bon j'y suis arrivé, après... libre à chacun d'apprécier ou pas, je savais pas, on sait jamais si c'est bien ce qu'on fait, sans le retour des lecteurs.
2: Oui, forcément, vous en avez eu depuis, puisque là c'est votre cinquième roman. Est-ce que vous avez des lecteurs qui vous suivent depuis le départ ?
3: Oui, et ça se fait très très plaisir. J'ai pas mal de lectrices, de lecteurs qui me suivent et qui achètent à chaque fois mes romans, et ça c'est une grande satisfaction parce que ça donne envie de continuer.
2: Alors là, dans Early Bird, c'est un petit chalutier bleu, en fait, Early Bird.
3: Oui.
2: Voilà, qui va accompagner une famille de marins dans un véritable méli-mélo intergénérationnel. Donc les parents, Mélanie Carlier, Douglas Smith, leur fils Titouan, il y a même la grand-mère que l'on rencontre, et l'arrivée d'une jeune infirmière, Edith, qui va bouleverser finalement leur vie. Edith, elle est comme vous, elle aime les livres.
3: Oui, c'est une passionnée de livres, c'est une infirmière, elle passe son temps entre l'hôpital et son petit studio dans lequel elle a beaucoup, beaucoup de livres et elle adore lire. Et bon, cette rencontre avec Titouan va chambouler, c'est le terme, chambouler la vie de tout le monde. Voilà.
2: Comment vous êtes inspiré pour ce livre et qu'est-ce qui vous a inspiré ?
3: Alors quand on écrit un livre, on part un petit peu... on part un petit peu dans le brouillard, on ne sait pas trop, on a une idée, mais c'est au fur et à mesure de l'écriture que ça se construit en fait. Alors là, je suis parti de la Côte d'Opale en fait, parce que j'aime beaucoup cette région où il y a des couleurs absolument extraordinaires. Et puis voilà, j'ai été inspiré par cette Côte d'Opale qui est magnifique. Et en fait, j'ai trouvé le village de départ de l'histoire qui s'appelle Sable-sur-Mer, mais qui n'existe pas. Et voilà, et j'ai construit, j'ai brodé autour de tout ça, cette famille, ce bateau, et donc Early Bird. Et Early Bird, ça vient de... C'est très marrant parce que quand j'allais à l'école tout petit, j'allais à pied, et il y avait une maison qui s'appelait Early Bird. Et j'avais demandé à mon prof... qu'est-ce que ça voulait dire ? Il dit, ça veut dire soit oiseau matinal ou soit lève-tôt. Et j'avais m'étais dit, tiens, c'est pas mal comme titre pour un livre sur la mer et sur la pêche et les bateaux.
2: Pourquoi la pêche et les bateaux ? Vous êtes pêcheur vous-même ?
3: Pas plus que ça. Quand j'étais gamin, j'étais toujours les pieds dans l'eau puisque j'habitais au bord de la mer. J'habitais vers la Moule, Guérande, tout ça. Donc j'étais toujours au bord de la mer. Et je partais avec les pêcheurs de temps en temps le jeudi, parce que le jeudi, c'était notre jour. C'était pas le mercredi à l'époque. Ça remonte à pas mal d'années. Et on allait avec les pêcheurs en mer et on partageait leur quotidien. Et certainement qu'il y a des réminiscences de ça dans ce roman, en fait, je pense.
2: On a toujours un petit peu une part de vous, finalement, dans vos romans.
3: Oui, mais c'est pas autobiographique. Je veux pas trop... C'est pas autobiographique, mais oui, il y a une part de vécu, il y a une part des... Je plante des décors sur le plan géographique. J'ai besoin de ça. J'ai besoin d'un ancrage géographique pour partir sur... pour écrire et... Voilà. Mais en fait, écrire, c'est assez... C'est une espèce de route qui va être interrompue par des croisements, des rencontres. Et ça va faire que... C'est comme, en fait, c'est comme... Pour moi, écrire un roman, c'est comme vivre un morceau de vie, quoi.
2: Vous comparez d'ailleurs l'écriture à la course à pied comme Murakami.
3: Oui, tout à fait, parce que je pense que c'est un effort constant, soutenu, et qu'il faut tenir le rythme jusqu'au bout, sinon ben, on ne finit pas le livre. La course, c'est pareil, si on ne passe pas la ligne d'arrivée, ben, on ne finit pas la course. Donc on n'est pas content de soi, on a un peu, entre guillemets, hein, échoué. Et bon, après... Je pense que moi, je vais jusqu'au bout des choses tout le temps. Soit je commence rien, mais si je commence, je vais au bout. Et c'est un peu ça qui m'intéresse, c'est un challenge d'aller au bout de ce que j'ai décidé de faire, en fait. Que ce soit en course à pied, que je pratique depuis maintenant 35 ans, ou dans l'écriture. Et c'est une grande satisfaction quand on passe la ligne d'arrivée.
2: Et du coup, vous avez un rituel d'écriture? Vous écrivez tous les jours, le matin, le soir? Parce que je sais que certains auteurs ont des rituels d'écriture.
3: Oui, alors je suis pas mal d'auteurs, comme Amélie Nothomb, etc., des gens que j'admire. Moi, j'ai mon rituel, c'est que je prends des notes dans mon portable. Okay. J'ai pas de petit carnet, enfin j'avais, mais j'ai plus. C'est plus simple. Donc je prends des notes, et puis dès que j'ai un mot qui vient, une idée... Ce que j'appelle le mot graine qui va germer, qui va faire une phrase, un paragraphe, et qui va m'emmener vers la continuité de mon histoire. Quoi. Mais je n'ai pas de plan d'écriture au départ.
2: D'accord.
3: Je pars un petit peu, j'ai des repères, mais je pars un petit peu dans le désert, quoi, et puis je construis au fur et à mesure.
2: Est-ce qu'il y a des histoires, des livres que vous avez écrits jusqu'au bout et puis finalement vous vous êtes dit non mais ça j'en suis pas content, je vais pas le sortir, ou alors vous les avez retravaillés au fond?
3: Alors oui, j'ai retravaillé. Le dernier, j'ai changé l'incipit qui est celui que j'ai trouvé me paraît beaucoup mieux. Je crois que ça commence comme ça. Dieu n'avait pas encore allumé la lumière et j'ai trouvé ça sympa. Alors c'est pas dire que je suis croyant forcément, mais je trouve que voilà, Dieu, c'est lui qui allume la lumière le matin et qui l'éteint le soir, et pour raconter une histoire, ben, il faut cette espèce de lumière, c'est la lumière du jour qui inspire aussi, quoi. Donc je rentre dans le roman comme ça, quoi.
2: Certains aiment bien, par exemple, se mettre dans une terrasse de café, regarder les passants et s'en inspirer. Est-ce que vous aussi, vous faites ça?
3: Oui, je regarde beaucoup la façon dont les gens se meuvent, la façon dont ils... leur attitude. Et je pense que ça donne beaucoup d'idées. Je pense que si on écrit, il faut beaucoup, beaucoup observer. Parce qu'il faut quelquefois aller dans le détail, pas trop. Mais c'est important d'avoir un œil. Alors, je ne sais pas si j'ai un œil acéré, certainement beaucoup moins que d'autres auteurs, mais j'essaye en tout cas. Voilà, j'essaye de capter tout ce que je peux capter dans le... Et puis aussi dans les bars, les brèves de comptoir, ça j'adore. Je trouve ça, ça m'inspire beaucoup.
2: Alors, dans votre livre, eh bien, Edith considère que la lecture est le sel qui assaisonne la vie, une échappatoire à l'ennui, une thérapie. C'est ce que vous pensez aussi des
3: oui.
2: Livres.
3: Honnêtement, oui. Moi, c'est mon médicament, quoi. Je m'échappe du monde actuel qui n'est pas forcément rose.
2: C'est clair.
3: Grâce à la lecture, donc je pars dans un autre monde. Je vis plusieurs vies, qu'en lisant aussi bien qu'en écrivant, je vis d'autres vies. Et ça, c'est quand même, je trouve ça très sympa, de s'échapper de sa vie pour en vivre une autre. Et aussi bien qu'en écrivant, je vis d'autres vies. Et ça, c'est quand même, je trouve ça très sympa, de s'échapper de sa vie pour en vivre

0: Vous participez également à l'aventure du don des mots, hein. On les a reçus sur notre antenne là, pour en parler comme tous les ans. Un recueil dans lequel bah, vous écrivez avec d'autres auteurs bénévoles, hein. Il y en a 102 je crois cette année. Un texte chaque année depuis 10 ans.
1: Oui.
0: C'est,
1: oui, oui.
0: La recette, on peut préciser, est intégralement reversée au profit du Téléthon. Ça, c'est quelque chose qui vous tient à cœur aussi. Alors,
1: ah,
0: comme
1: oui.
0: vous écriviez déjà de la poésie depuis fort longtemps, c'est...
1: J'adore écrire la poésie parce qu'on est une espèce de... Ben, c'est pareil, on est un pied sur l'autre, il faut faire des rimes embrassées, des rimes alternées. Il y a une musicalité, j'adore ça. Et le don des mots, je trouve que c'est une belle aventure, donc j'y participe depuis maintenant 10 ans. Et cette année, le thème, c'est
0: le lien.
1: Et bah, j'ai écrit un poème sur le lien. Mais le lien plutôt avec mes enfants, ma famille. Voilà.
0: Quels sont vos autres projets, vos futurs projets?
1: Alors, projet... En course à pied, je vais recommencer à préparer le semi-marathon, comme tous les ans. Et donc, dans le même ordre d'idées, je vais essayer de recommencer un petit marathon d'écriture. J'ai des idées. C'est pas encore défini, parce que écrire, c'est pas ce qui me pose le problème le plus important. C'est trouver le thème d'écriture. Justement, on en revient au thème. Thème d'écriture, il faut trouver un thème qui m'intéresse, qui me plaise et qui est censé intéresser le lecteur. C'est hyper important, quoi. On peut pas écrire parce que il faut trouver le thème qui capte l'attention du lecteur.
0: Vous pensez quand même principalement au lecteur aussi quand vous écrivez.
1: Oui.
0: Est-ce que ça intéresse, parce qu'il est...
1: Oui, j'ai à cœur de pas ennuyer le lecteur surtout, mais bon, c'est pas évident. Et puis bon, moi je suis qu'un tout petit, entre guillemets, scribouillard, mais j'ai hésité à écrire parce que quand il y a des Zola, des Vian, et enfin j'en citerai des dizaines et des dizaines, on se fait tout petit, on se dit mais qu'est-ce que je vais faire dans ce monde-là, quoi. Je suis un petit bonhomme. Et puis si on. Je vais faire le parallèle avec le foot. Si tout le monde se dit je serai jamais Mbappé ou Zidane. Personne ne joue au foot.
0: Mais oui,
1: voilà, donc
0: l'essentiel,
1: moi, je me dis,
0: c'est
1: j'ai aucune prétention. J'écris pour me faire plaisir et faire plaisir aux gens qui me lisent. Et je remercie beaucoup les lecteurs. Et puis voilà. Et puis ce que je dis aux gens quand ils m'achètent le livre, je leur dis, si ça ne vous plaît pas, est-ce qu'il peut arriver ? Je rembourse l'indifférence.
0: Où est-ce qu'on peut le trouver, votre roman ?
1: Il est à la Petite Marchande de Prose, je suis en dédicace le 3 octobre l'après-midi à la Petite Marchande de Prose, le 24 à la Maison de la Presse.
0: Et 24 octobre
1: alors, au passeur de texte, pardon.
0: 24 octobre.
1: 24 octobre, Maison de la Presse, 3 octobre à Petite Marchande de Prose. Et puis, on peut le trouver au passeur de texte aussi. Et je préfère privilégier les petites librairies. Et donc, je conseille. Sauf en dernier recours, je ne conseille pas Amazon, je conseille
0: tout à fait.
1: Plutôt les petites librairies qui ont besoin de...
0: Et puis d'aller vous rencontrer, ça peut être sympa.
1: Oui, moi j'aime bien rencontrer les gens aussi. Voilà.
0: Eh bien, merci beaucoup Jean-Luc, on le rappelle. Cinquième roman, Early Bird, c'est chez Publibook. Bonne journée.
1: Merci de m'avoir reçu.
0: De rien, avec grand plaisir.
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1: Bonjour, bonjour à tous. C'est le prix de la basse automne et les 1600 mètres de la piste en gazon qui servira de support au Quintet Plus de ce jeudi 24 septembre 2026. Disputé dans la discipline du galop, il réunira 16 concurrents âgés de 3 ans, départ prévu 13h55. En tête de notre sélection, le 16 Faolio, de nouveau confié à Antoine Amien pour l'occasion. En forme et sur sa distance, il peut l'emporter. Suivi du 3, Victoria Colonia, sur la lancée de ses dernières prestations. L'As Koaku, confie un pilote pour l'occasion. Le 9, Kianda, peut à très belle cote prendre une place dans la bonne combinaison. Et enfin, le 13, City Solas, a déjà bien fait sur le parcours qui nous intéresse. Il complétera notre sélection. Une sélection que vous pouvez retrouver sur ma chaîne YouTube Tom Kazak, les pronostics hippiques avec mes dernières minutes. Donc notre choix aujourd'hui, premier le 16, Faolio. Second le 3, Victoria Colonna. Troisième, l'As Koaku. Quatrième, le 9, Kianda. Cinquième, le 13, City Solas. Le second choix, le 7, le 4 et le 6. Et à vous la fortune!

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1: Il est 9h.
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3: Bonjour à toutes et tous, bienvenue dans l'info du jour. La communauté de communes Arcimailly-Ramru organise de belles manifestations d'octobre. Le week-end à la campagne avec Rachi, ce sera samedi 3 et dimanche 4 octobre. Et la semaine bleue du 5 au 10 octobre. Et pour en parler, nous sommes avec Annabelle Millet, qui est responsable de communication en culture tourisme à la CCAMR. Bonjour.
4: Bonjour Annabelle. Barbara, bonjour à tous.
3: Comment vas-tu?
4: Bon, ça va pas mal.
3: En cette rentrée?
4: Ben justement, assez contente d'avoir ces deux manifestations à proposer au public, à nos habitants, en l'occurrence, puisque ça n'est pas destiné qu'à nos habitants. Par quoi veux-tu commencer?
3: Eh bien, on va commencer par un week-end à la campagne avec Rachi.
4: Alors, le week-end à la campagne avec Rachi, c'est donc le week-end de 3 et 4 octobre prochain. Ça va se composer d'une visite guidée des fresques du parcours fresque, du parcours Rachi, qui est la découverte de nos trois fresques à Dampierre, Luitre et Ramru, donc sur le territoire de la communauté de communes. Et donc une visite guidée le samedi à partir de 10h, 10h midi, par une guide conférencière professionnelle, enfin très très très intéressante, pour l'avoir déjà faite cette visite guidée au mois d'avril, quand le parcours Rachi a été labellisé, entre guillemets, en même temps que la route médiévale de Rachi en Champagne. Et tout le travail qui a été fait, notamment par le GIP Rachi. Déjà organisé cette visite guidée. Donc voilà, elle a déjà été proposée et elle est d'une grande qualité.
3: 2 heures à peu près de visite, c'est ça?
4: 2 heures à peu près. La seule contrainte, c'est qu'évidemment, il faut se déplacer. Mm-hmm. Donc soit on fait du covoiturage, soit on vient avec ses propres moyens. On va donner rendez-vous à 10h à Luitre, okay. Et puis après on passe par Dampierre et Ramru, sachant que donc les fresques sont visibles sur les murs extérieurs, bien sûr, c'était l'objectif, que tout le monde puisse voir en passant, les murs extérieurs des mairies de Luitre, de Dampierre, et sur le mur de l'ancienne école de Ramru.
3: Ok.
4: Voilà. Donc, trois très belles fresques qui sont l'œuvre notamment des passeurs de fresques, qui ont une belle expérience en la matière et qui sont toutes trois différentes, évidemment sur Rachi, sur la présence de Rachi et de ses descendants dans notre campagne, en Champagne. Trois fresques qui sont l'œuvre de trois artistes différents. Celle de Luitre, c'est monsieur Jean-Jacques Jolinon qui l'a conçue. Jean-Philippe Ledy a conçu celle de Dampierre. Et puis celle de Ramru, c'est Javier Sierra de Salaberry. Voilà, trois très très grands artistes et fresquistes en l'occurrence.
3: Donc, est-ce qu'il faut une jolie visite en perspective? Est-ce qu'il faut s'inscrire au préalable?
4: De préférence. C'est pour quelques dizaines de personnes que la guide conférencière puisse gérer le groupe. Hein. Voilà, c'est surtout dans cette optique qu'on demande la réservation.
3: Comment ça se passe
4: pour réserver?
3: Pour réserver, oui.
4: À la Comcom, 03 25 37 69 42. Ou bien par mail à tourisme@ccamr.fr. Pour le samedi, pour le dimanche, là, ce sont les passeurs de fresques, l'association des passeurs de fresques, qui propose une animation payante. La visite guidée du samedi est gratuite. La journée, 9h, 17h, à Ramru, justement, à l'ancienne école de Ramru, au début de la rue de Launay, à Ramru, et payante parce qu'en fait, les personnes viennent travailler sur un carreau qu'elles vont remporter. Ça va être leur objet de la journée. Donc, toute la journée, comme c'est une technique quand même assez particulière, il ne faut pas attendre trop, il ne faut pas que ça sèche, il ne faut pas que ce soit trop humide, etc. Donc, ils vont passer la journée, une belle journée de création de fresques, à partir de 8-10 ans, jusqu'à, voilà, jusqu'à ce qu'on ait envie de faire de toute façon cette petite fresque, ce petit carreau à emmener.
3: Alors ensuite, on enchaîne avec du 5 au 10 octobre, et bien la semaine bleue.
4: La semaine bleue, c'est une semaine qu'on organise à la communauté de communes depuis 2022, avec, et on en est très heureux, de plus en plus de participants. En 2025, par exemple, il y a eu 170 participations. Donc on est très très content, surtout qu'en 2026, le programme a évolué, il est encore plus chargé, encore plus beau entre guillemets, puisqu'il y a des nouvelles propositions d'animation. Donc ça se passe pour les aînés. C'est une semaine nationale des retraités et personnes âgées que la Comcom relaie, donc depuis 2022. Mmh. Et on a des animations dans plusieurs lieux de la Comcom, à Arcy, à l'EHPAD. On est aussi à Torcy-le-Grand et à Ramerus cette année.
3: C'est vraiment l'occasion de se rencontrer, s'informer, s'amuser, prendre soin de soi en fait.
4: C'est une proposition plurielle. Les anciens, nos aînés, nos seniors peuvent à la fois faire participer à un atelier floral. Ça, c'est une petite nouveauté. Ça se passera à Ramerus, sur inscription, transport possible. Enfin, après, pour les détails, il y a le programme qui peut être...
3: Le programme, on le retrouve.
4: Retrouver sur nos réseaux sociaux, sur notre site, peut-être même aussi dans la presse locale. Enfin.
3: Et en version papier, on peut le trouver aussi sur place, quelque part.
4: Oui, dans les commerces. J'ai ma collègue Marie, qui est le chef d'orchestre de cette semaine, qui se démène beaucoup et qui œuvre beaucoup pour faire de la communication, pour faire la distribution des documents. Et puis, il y a les partenaires aussi qui, évidemment, font la promotion de cette semaine. Donc, un atelier floral, il y a de la musicothérapie. On avait déjà eu cet atelier avec les arcs-en-ciel. Ça, c'est quelque chose de très poignant. Enfin, j'ai déjà assisté, j'ai fait quelques photographies il y a quelques années. C'est poignant à tel point. Les aînés adorent ça. Enfin, c'est un besoin qu'ils ressentent et les arcs-en-ciel leur apportent cette émotion-là, et c'est vraiment une très belle après-midi du 5 octobre qu'on leur réserve en l'occurrence à l'EHPAD, là, de Pierre Darcy, de Darcy-sur-Aube. Il y a effectivement aussi de la beauté du bien-être. On les chouchoute, nos anciens, nos aînés, avec de la coiffure, du maquillage, soins des mains. Ça, ce sont les lycéens et lycéennes du lycée des Cordeliers qui apportent leur savoir-faire à nos anciens. Mais également randonnée pédestre, aussi ça c'est le mardi, je vais un petit peu dans l'ordre de la semaine. Randonnée pédestre pour ceux qui ont plus de vitalité, circuit de 9 km autour de Arcy, Torcy, on va pas très loin, mais 9 km faut quand même les faire. Évidemment, ce qui est extraordinaire aussi, c'est la rencontre des tout petits, des enfants, des élèves et des aînés. Et jeudi hier et jeudi d'aujourd'hui où les petits, les grands se mêlent pour jouer. Et finalement, c'est très unificateur. Jeu, ça rapproche. Il y a aussi un programme Move Assiette le mercredi 7 octobre. Alors c'est gratuit, c'est la présentation en fait d'un programme qui va se mettre en place sur la Comcom. C'est gym douce, nutrition. Ça c'est à venir pour octobre, mais au moins on leur présente ce à quoi ils vont pouvoir participer. Une sortie culturelle, ça c'est une nouveauté aussi. Une visite guidée de la cité du vitrail, avec un départ organisé aussi, avec deux ramassages à Armailly, à Arcy. Enfin, on essaie de mettre tout en place pour qu'il y ait le moins d'embêtements pour eux possible, et surtout la possibilité de venir. Donc on les accompagne au maximum. Donc là, il y a avec les petits CM2 de Maïlcan, donc il y aura 20 enfants aussi qui les accompagneront. Enfin, ça risque d'être une très très belle après-midi aussi. Pour cette animation, cette sortie culturelle, il reste encore quelques places, 8 ou 9. Donc là, il ne faut pas hésiter à s'inscrire. Pour s'inscrire pour cette semaine bleue à la Comcom, il faut vraiment contacter Marie. Et le numéro de téléphone, c'est le 03 25 47 70 00. Voilà, c'est Marie Modériel, qui chapeaute tout ça et qui prend les inscriptions. Et puis, vendredi, toujours avec les jeunes, il y a alors une... En chanson, petits et grands, voilà, c'est le titre. De 9h30 à 11h, à l'EHPAD de Ramru, il y a un moment musical entre générations avec donc les tout-petits du relais Petite Enfance de la Comcom. Au préalable, une mise en beauté, si les seniors le souhaitent, avec les sapates, les lycéens. Du lycée des corps de Lier au préalable. Enfin, c'est gratuit. Et puis, ils vont chanter. Il y a un guitariste qui va animer tout ça. Enfin, ça risque d'être aussi... Ça risque. C'est pas un risque. C'est un plaisir d'être une belle matinée. L'après-midi, on continue avec la musique, potentiellement la danse avec un thé dansant. Là, ce sera à la salle des fêtes de Torcy-le-Grand. Et il y aura à cette occasion une cinquantaine d'enfants. Donc, non, je dis des bêtises en plus. C'est la mise en beauté n'est pas pour chansons petits et grands pour l'animation du matin, mais bien pour le thé dansant, évidemment.
3: Oui.
4: J'ai mélangé mes deux animations. Et puis, le samedi 10 octobre, à 10h, une conférence qui peut être intéressante pour les anciens, mais aussi pour leur famille, sur la dépression de la personne âgée, animée par le docteur Dama, qui est psychiatre spécialisé auprès des personnes âgées. Ça se passera à France Service, à Arcy-sur-Aube. Et puis, à 11h30, une clôture conviviale, évidemment, avec tout le monde. Ce qui est très intéressant donc cette année, donc je le disais en préambule, 170 enfants, 170 participations, non, 170 participations, c'est pas 170 enfants, on a 140 enfants qui vont participer cette année à la Semaine Bleue avec les seniors. Deux classes de lycéens, donc du lycée des Cordeliers, c'est une trentaine d'élèves, et puis des enfants de CM2, enfin de primaire, et puis nos tout-petits du relais du RPE. Donc c'est des moments magiques, hein. C'est vrai que présenter une semaine pareille, c'est toujours un peu excitant, parce qu'on sait qu'on va assister à des moments superbes. Je le disais tout à l'heure aussi, j'ai eu l'occasion de prendre des photos, je m'en reprendrai de toute façon, donc d'assister à plusieurs animations, et de l'extérieur, il y a vraiment des pépites, il y a des rencontres qui se font, il y a des moments d'émotion pure, outre évidemment tout ce plaisir qu'ont les anciens à sortir un petit peu de leur quotidien pour certains, et aux enfants de raccrocher aussi avec des personnes âgées. Ils n'ont peut-être pas forcément tous des grands-parents ou des personnes âgées dans leur entourage, et c'est un lien, un vrai lien, c'est l'objectif, ce lien qui se fait, et qui se fait d'une façon joyeuse et magnifique, tout simplement magnifique.
3: Eh bien, Beau programme en perspective, en tout cas.
4: Oui, on a aussi beaucoup de partenaires, si j'ai juste une seconde.
3: Oui.
4: On a évidemment beaucoup de partenaires. Donc, on a Marie qui chapeaute tout ça. On a Noémie aussi qui gère le contrat local de santé, puisque cette semaine se passe aussi dans le cadre de notre contrat local de santé. Et on a en partenaire, bien sûr, l'ARS, la Maison pour tous, le Nouveau Monde, les EHPAD de la Comcom, le Torcy-le-Grand, la commune de Ramerue. Et puis, j'espère que j'oublie personne, la Microfolie. Il y aura une petite présentation de la Microfolie aussi, de la Comcom. Évidemment, l'Éducation nationale, hein, puisque... On participe, on fait participer les enfants.
3: Bien sûr, bien sûr. Eh bien, on le rappelle donc, on a cette semaine bleue, ça sera du 5 au 11 octobre 2026. Vous pouvez retrouver toutes les informations sur le site arcimaillieramru.fr. Et les 3 et 4, eh bien, vous avez le week-end à la campagne avec Rachi. Donc, n'hésitez pas à prendre tous les renseignements et puis vous inscrire là où il faut vous inscrire.
4: Merci
3: beaucoup, Annabelle.
4: Merci.
3: Et puis, très bonne journée.
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0: Mesdames et messieurs, nous arrivons dans quelques instants.
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2: Bonjour à toutes et tous, bienvenue dans l'info du jour. Samedi 26 septembre, Pop in the City, le célèbre événement urbain 100% féminin, s'empare de la cité Tricasse. Près de 600 participantes sont attendues à Troyes pour une édition qui promet une immersion totale entre patrimoine historique, savoir-faire artisanaux et défis insolites. Ce nouveau terrain de jeu s'annonce comme plein de surprises et de challenges inédits. S'initier à l'art du vitrail, se régaler de spécialités locales ou s'affronter lors d'un combat médiéval inattendu. Nicolas Honoré, maire adjoint en charge de la communication, explique comment l'événement s'est implanté à Troyes pour cette édition.
3: Il y a un peu plus d'un an, des liens ont été faits entre Pop in the City, la ville de Troyes, et Troyes-la-Champagne Tourisme, puisque finalement les villes qui jusqu'alors étaient ciblées par l'organisation Pop in the City avaient un nombre de caractéristiques qu'on pouvait retrouver à Troyes. Il faut des villes finalement avec du caractère, avec une histoire, avec un beau patrimoine, où il y a des associations qui s'engagent autour de la solidarité. Et la mayonnaise a pris progressivement pour organiser justement une vingtaine de défis qui rythmeront cette journée du 26 septembre. Et là, effectivement, pour la destination, c'est intéressant parce que le temps d'un week-end, c'est un peu plus de 600 personnes qui vont découvrir le territoire. Qui dit découvrir veut dire des nuitées, veut dire aussi de la restauration, veut dire la consommation diverse. Et donc ça s'inscrit aussi dans la stratégie de marketing territorial de la ville de Troyes, de faire découvrir sa ville à des gens qui ne la connaissent pas forcément et qui viendront à Troyes parce qu'elles ont déjà participé à diverses éditions de Pop in the Cities. Leur concept, leur plaisant, viendront découvrir la ville et je n'en doute pas reviendront en famille quelques mois après pour pouvoir voir ce qu'ils n'ont pas vu.
2: Les épreuves sont animées par les acteurs du territoire.
3: Effectivement, on est sur une vingtaine d'épreuves et des épreuves qu'on ne peut pas faire de façon classique. C'est pas une simple visite, une simple découverte de la ville et du territoire. Il y a le lieu, il y a les personnes et à chaque fois, il y a vraiment un petit aspect finalement confidentiel. Et ça, c'est possible grâce à tout le tissu associatif qui joue le jeu et va expliquer ce qu'il fait. Mais l'originalité, c'est de mettre à contribution les participantes qui mettent la main à la pâte et découvrent les spécificités de notre territoire.
2: Les Troyennes et les Auboises sont aussi invitées à participer à l'événement.
3: Alors effectivement, Pop in the City, c'est une communauté de personnes qui vraiment adhèrent à ce concept et reviennent d'édition en édition. Mais c'est bien sûr ouvert aux habitants du territoire. Et justement, il y a une formule découverte ou celles qui ne veulent le faire que sur une demi-journée pourront le faire, comme ça découvre au plus près et puis après rejoindront la communauté des popeuses et iront sur d'autres éditions partout en France et en Europe puisque on est sur un événement qui a une petite quinzaine d'années sur une dizaine de pays. Alors, en une journée, c'est une vingtaine d'épreuves qui sont proposées mais chaque équipe ne pourra en faire qu'une dizaine, donc bien évidemment on ne découvre pas la totalité de la ville de Troyes, mais en tout cas ça montrera à la fois des aspects solidaires, culturels, sportifs, donc un bon échantillon et rien de tel que pour donner envie de revenir.
2: Julie Gabel, chef de projet chez Pop in the City et Léonce Blue, alternante chef de projet dans la structure également, reviennent sur ce concept.
4: Pop in the City, c'est un rallye urbain féminin qui vise à faire découvrir des destinations à travers des activités, des challenges organisés avec des partenaires locaux. Il y a certaines villes dans lesquelles on est déjà retourné plusieurs fois, mais on essaie d'avoir des nouveautés chaque année. Par an, on organise 4 à 6 éditions, mais en effet, depuis 2012, on a organisé... on a choisi cette destination parce que le terrain de jeu s'y prêtait très bien, puisque Troyes reste très accessible pour toute personne qui vient de toute région de France avec le train. mais également parce que le terrain de jeu sur place est accessible, tout peut se faire à pied. Et enfin, parce qu'il y a un vrai patrimoine local qu'on peut exploiter à travers les challenges. C'est une ville qui a du caractère et qui est intéressante d'exploiter à travers Popines. Et puis c'est aussi une ville à faire découvrir. C'est pas la ville où on se dit au premier abord qu'on vient pour un week-end, alors que finalement, nous les premières en organisant l'édition, on a été très surprises et en très bien de voir toutes les possibilités à Troyes qui, je pense, sont un peu méconnues du grand public. Et c'est pour ça aussi qu'on fait venir Popines the City, c'est pour animer le temps d'un week-end la ville dans laquelle on se rend.
5: L'idée des challenges, justement, c'est de faire participer les locaux.
4: Exactement. À chaque fois, on fait appel uniquement à des partenaires locaux, donc par exemple des institutions culturelles, des établissements culturels, des associations, des commerces, des commerçants, des artistes, des artisans, uniquement des personnes qui font vivre le tissu local. On ne va pas faire venir des personnes de Lyon ou Dijon, par exemple, à Troyes. L'objectif, c'est vraiment de faire participer uniquement les Troyens. On a plusieurs catégories d'ateliers, de challenges. Donc, on a des challenges artistiques, par exemple, avec de l'initiation à la marqueterie de paille dans les salons de l'hôtel de ville. On va avoir des challenges culturels, comme par exemple la dégustation de la prunelle avec le cellier Saint-Pierre, mais aussi la découverte du musée d'art moderne de la ville, par exemple. En audace, il va y avoir une descente en rappel d'un bâtiment de la ville, que vous découvrirez le jour J. Et en solidaire, on fait plusieurs opérations, notamment avec l'association Danton Soutif, ou dans le cadre de l'événement La Tarte au Chat à Ours, avec la confection de la plus grande tarte au chat ours de France. L'édition de Troyes, en effet, est un événement féminin, mais on organise une fois par an une édition mixte. Pourquoi c'est une édition féminine ? L'idée à la base, quand Popines a été créée en 2012, ça faisait partie des premiers événements féminins à être créés en France. Et il n'y a pas spécialement de connotation féministe, mais l'idée, c'était justement de proposer un moment aux femmes où elles peuvent se retrouver entre elles et les réunir autour de la sororité, sans enfants, sans mari, et vraiment partager un moment entre elles.
2: Certaines femmes reviennent sur plusieurs éditions pour découvrir d'autres lieux.
4: Alors en effet, on a des addicts sur nos éditions. Donc les addicts, c'est les participantes qui ont fait au moins 3 éditions ces 3 dernières années. Et on les récompense pour leur fidélité à travers des petits avantages, des challenges surprises sur la course, des petits goodies, etc. Et elles reviennent tout simplement à travers les nouveautés, les nouvelles destinations qu'on leur propose chaque année. Donc même si elles connaissent déjà le principe de Popines the City, chaque édition est très différente. Une édition à Troyes va être très différente d'une édition en Bretagne, par exemple, ou à Berlin, par exemple. Donc c'est pour ça qu'elles reviennent, c'est que même si elles connaissent déjà les rouages de notre événement, chaque événement est totalement différent, on n'y fait absolument pas les mêmes choses. Et même nous, à travers toutes les éditions qu'on organise, on essaie régulièrement de se renouveler à travers les différents challenges. L'idée, c'est de faire du tourisme expérientiel, de vraiment mettre la main à la pâte, de faire des choses que vous n'auriez pas l'occasion de faire sans Popines the City. Et donc c'est ça qui plaît beaucoup, c'est qu'on leur offre l'opportunité de faire des choses qu'elles ne font pas tous les jours, quoi.
2: Vous pouvez encore réserver vos places sur le site popinesthecity.com.
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1: Bonjour, bonjour à tous. C'est le prix de la basse automne et les 1600 mètres de la piste en gazon qui servira de support au Quintet Plus de ce jeudi 24 septembre 2026. Disputé dans la discipline du galop, il réunira 16 concurrents âgés de 3 ans, départ prévu 13h55. En tête de notre sélection, le 16, Faolio, de nouveau confié à Antoine Amiens pour l'occasion. En forme et sur sa distance, il peut l'emporter. Suivi du 3, Victoria Colonia, sur la lancée de ses dernières prestations. Las Coacu, confie un pilote pour l'occasion. Le 9, Kianda, peut à très belle cote prendre une place dans la bonne combinaison. Et enfin, le 13, City Solas, a déjà bien fait sur le parcours qui nous intéresse. Il complétera notre sélection. Une sélection que vous pouvez retrouver sur ma chaîne YouTube Tom Kazak, les pronostics hippiques avec mes dernières minutes. Donc, notre choix aujourd'hui. Premier, le 16, Faolio. Second, le 3, Victoria Colonna. Troisième, Las Coacu. Quatrième, le 9, Kianda. Cinquième, le 13, City Solas. Le second choix, le 7, le 4 et le 6. Et à vous la fortune!
2: Victoria Colonna.
3: Eh bien, je suivrai Barbara.
4: Moi, je vais prendre Coacu. Faisons un petit tour du côté de vos rendez-vous pour cette belle journée de jeudi 24 septembre 2026. Bien, nous commencerons à 11h avec la prévention routière. Midi 30, vos chroniques cinéma. 13h, vos infos locales. 13h15, le joli mot. 18h, rediffusion de vos rendez-vous avec la maison du boulanger. Et on finira à 19h avec vos infos locales.
2: Une journée laborieuse, n'est-ce pas, Gauthier?
4: Absolument.
2: Un petit mot, on va parler du Haute Armance Festival, donc l'itinérant. Remplacement d'un groupe, voilà, grave à. Non, mais je vais y arriver aussi, du coup, je reste dans la. Dans la lignée, le duo Exotica Lunatica a été contraint d'annuler son concert, donc il sera remplacé par l'ensemble de musique baroque Faenza. Ce sera donc ce vendredi 25 septembre à 20h30. C'est à Opuiseau pour ce concert. Et puis, Hall de Laf se produira, quant à lui, samedi 26 septembre à 20h30. Et cette fois-ci, c'est à Saint-Florentin, au Théâtre de Verdure. Et vous pourrez trouver toute la billetterie sur le site du Haute Armance Festival. Et on vous rappelle que la semaine prochaine, il y aura Jeanne Chéral qui se produira à Tonnerre. En partenariat donc avec COU, ça sera jeudi 1er octobre à 20h.
4: Très bien, on vous souhaite une très bonne journée en attendant et on se dit à demain.
2: À demain.
3: À demain.

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1: Grand prix, Benjamin Biolay.
0: Alors une victoire de l'album, c'est toujours un événement dans une carrière. 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
4: Le grand prix revient à Benjamin Biolay.
5: On n'a pas gagné, mais on s'est bien marré. C'était quand même historique, cette soirée.
6: Ah, c'est cool qu'à 3h22 du matin, je sois pas seul à galérer. T'es là, Fabien ?
5: Moi, ça fait 2 semaines que j'ose plus m'endormir, parce qu'à chaque fois que je m'endors, je fais le même rêve, horrible. Mais bon, c'est relou les gens qui racontent leurs rêves. Vous voulez que je vous raconte ?
2: C'est vrai que c'est relou les gens qui racontent leurs rêves.
6: Ah, insomnie générale.
2: Bon, les gars, si vous dormez pas, est-ce que vous pouvez venir chez moi là tout de suite ? J'ai quelque chose à vous montrer. Tout de suite.
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2: Salut les gars.
6: Tu voulais nous montrer quoi ?
2: Voilà, regardez. C'est la victoire de la musique de Benjamin Biolay.
6: Oh.
2: Album de l'année. Je suis passé devant sa loge, elle était là, sur sa table, posée.
6: Ouais.
2: Lui, il était en interview au Point Presse à côté.
6: Mais
2: bon, là-bas, c'était pour déconner, hein. C'était surtout pour vous la montrer. Et puis quand je l'ai prise, quand je l'ai eue, là, bah, je sais pas, j'ai eu envie de la garder.
6: Ah ouais, ok, donc t'as officiellement craqué.
5: Oh, ça va, on peut la garder quelques temps. Tu vois, je veux dire, le gars était pas vigilant, il s'est fait voler. Voilà, en plus, il saura jamais vraiment qui c'est. Moi, je pense que comme personne n'est légitime vraiment pour la garder, on pourrait faire une sorte de garde partagée.
2: Très bonne idée. On va faire comme pour les enfants. Semaine A, semaine B, semaine C.
5: Et pendant que j'y pense, moi, si je peux l'avoir la semaine du 26 mai, parce que j'ai mon oncle et ma tante qui doivent
6: ouais,
5: passer...
6: Ouais, non, mais moi, j'approuve carrément pas.
2: Ah, c'est bon, Gaël. Allez, venez, on va boire un coup. On va trinquer à Biolay.
8: Et là, en quoi cette victoire ? Parce qu'elle est lourde, hein ?
2: Monsieur, je lève mon verre à Benjamin Biolay.
6: Et à la superbe.
2: Ah oui.
8: Ah ouais, la superbe. Quelle chanson.
6: Ouais, et rien que pour celle-là, on devrait lui rendre.
2: Ah ouais, tu lâches pas l'affaire, quoi.
6: Non, j'en fais une question de principe. Et on va lui rendre ce soir.
9: Ouais, c'est qui ?
2: C'est Grand Corps Malade, Gaël Faye et Ben Masué. On voulait savoir, est-ce que tu peux descendre ? Désolé de te déranger, on a un peu merdé. On est là tous les trois, on a un truc à te rendre. C'est bon, les gars, il arrive. Il a l'air un peu vénère. Mais bon, il descend, c'est le principal. On lui rend sa victoire, on n'en fait pas une affaire.
6: Laissez les gars, c'est moi qui lui parle.
2: Toi, Ben, t'es bourré, tais-toi.
6: Salut.
9: Salut.
6: Ah, bah, désolé, hein, j'imagine que tu sais pourquoi on est là.
8: Hey, tu sais pourquoi t'as gagné ? T'as gagné parce que t'as appelé ton album Grand Prix.
2: Ah ouais.
8: Tu vois, moi, le prochain, je vais l'appeler Grolo, mon album.
2: Ah ouais,
8: moi
2: aussi, je vais gagner. Rends-lui, lâche la victoire. Lâche.
6: Qu'est-ce que t'es en train de faire ?
2: Oh, c'est
6: pourquoi
2: bon,
6: tu me touches les cheveux, là ?
2: Je crois qu'il est bourré, on laisse ta main. Il fait
8: pas tirer les cheveux.
6: Ah, mais qu'est-ce que tu...
8: En plus, c'est ta main.
6: Arrête de me pousser, là !

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0: 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Je prends un peu de recul, je veux pas vous affoler. Il est 5h du matin, on roule en plein Paris. Et on a dans mon coffre Benjamin Biolay.
1: Il faut arrêter les conneries, là. Faut foncer à l'hosto.
2: Ouais, mais aux urgences, on va se faire arrêter.
1: On dépose devant la porte et on part incognito.
0: Non, les gars, j'ai une meilleure idée.
3: Qui a kidnappé Benjamin Biolay? La question est sur toutes les lèvres. Et ce matin, l'affaire connaît un incroyable rebondissement. Un message diffusé par les ravisseurs. Ils libéreront Benjamin Biolay si celui-ci leur cède les droits de sa célèbre chanson, La Superbe.

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0: Bonjour et bienvenue dans l'émission de la prévention routière. Chaque troisième jeudi de chaque mois, je retrouve Alain de la prévention routière qui ne manquera pas de nous donner les bons conseils. Bonjour Alain, comment ça va ?
1: Bonjour Gauthier, ça va ?
0: Bon, bah tant mieux. Alors de quoi est-ce que tu vas nous parler aujourd'hui ?
1: Alors toujours comme à chaque fois, des petites stats au niveau des accidents de circulation.
0: Ouais.
1: Après on parlera de ce qu'on appelle les EDPM, les engins de déplacement personnel motorisé, où il n'y a pas que les trottinettes électriques, il y en a d'autres.
0: Il y en a plein.
1: Et puis aussi un peu la règle des priorités sur les parkings.
0: Oui, c'est important ça.
1: Public, faire la différence entre parking public, privé et privé à usage public.
0: Oui, bien sûr.
1: Donc pour l'accidentologie dans le département de l'Aube, alors je vais remonter un petit peu en arrière parce que courant de l'été, il n'y a pas eu d'émission, donc pour mettre un tenir un peu les gens
0: au courant.
1: Au courant.
0: Ouais, bien sûr.
1: Donc au mois de juillet de cette année, il y a eu 30 accidents, 4 tués et 38 blessés.
0: Ok.
1: Donc en 2025, pour le même mois, il y a eu 29 accidents, donc un de moins, un tué, 3 de moins et 31 blessés. Au mois d'août de cette année, on a eu 26 accidents, 2 tués et 34 blessés. En 2025, pour le même mois, il y avait eu 2 accidents, 2 tués et 32 blessés. Donc on voit que cette année, bon, la route était un peu moins meurtrière que l'année dernière.
0: Oui, bien sûr.
1: En revanche, à partir de septembre, donc à ce jour, donc même au 16 septembre, il y a eu 10 accidents,
0: ouais.
1: 5 tués et 9 blessés. Et en 2025, pour tout le mois de septembre, il y avait eu 23 accidents, 28 blessés et aucune personne n'avait été tuée. Donc
0: ça.
1: C'est vrai que le mois de septembre était assez meurtrier.
0: Tout à fait.
1: Donc on peut constater donc que les mois de juillet 2026 et septembre 2026 ont été plus meurtriers qu'en 2025. Et donc pour les 8 premiers mois de cette année, 9 personnes ont perdu la vie alors qu'il y en avait eu 16 pour la même période l'année dernière.
0: Okay.
1: Donc avec les 4 décès dans les 15 premiers jours de septembre, nous en sommes à 14. Enfin, 5 décès, même. Pas 4. C'est 5 décès,
0: ouais,
1: depuis le septembre. Et donc, au niveau national, donc en métropole, pour les 8 premiers mois, 2125 personnes ont été tuées.
0: Oui, c'est beaucoup.
1: Voilà. Donc, il faut faire attention, parce qu'on arrive donc, le mois prochain, le mois d'octobre, on va passer à l'heure d'hiver, et la nuit va arriver plus vite.
0: Absolument.
1: Donc, il faut faire très attention à la circulation.
0: Tout à fait.
1: Et pour Bison Futé, il est au repos parce que comme il n'y a pas de grande migration pour le mois de septembre, donc on verra ça pour le mois d'octobre.
0: Exactement.
1: Pour donner les conseils de circulation.
0: Eh bien, en attendant, on va faire une petite pause juste avant de revenir sur la réglementation pour les EDP. Et on fait cette petite pause avec un titre de Billy Vincent, ça s'appelle Contrôle.

0: 11h08, bienvenue si vous nous rejoignez dans l'émission de la prévention routière. Je suis toujours accompagné d'Alain. On a déjà évoqué les chiffres dans la première partie et maintenant place aux EPDM.
1: Alors on va rappeler un petit peu déjà ce que signifie EDPM. Donc ce sont des gens engins de déplacement personnel motorisé. Alors il comprend outre les trottinettes électriques qui sont les plus connues,
0: évidemment,
1: les gyropodes, les monoroues, les hoverboards, ainsi que ce qu'on appelle la catégorie des cyclomobiles légers, ce sont les drésiennes électriques.
0: Ouais.
1: Donc, par conséquent, la réglementation s'applique sans exception à tous ces engins. Donc, ils sont soumis à une réglementation spécifique, mais également à des règles communes sur la route. Donc, il est interdit de porter des écouteurs à l'oreille ou un casque audio, parce que ça les coupe de leur environnement.
0: Évidemment.
1: Et quand on est isolé en circulation, c'est compliqué pour la sécurité. Il est interdit de manipuler un appareil, téléphone en conduisant.
0: Évidemment.
1: Bah oui. Réservé à un usage personnel. Donc il est interdit de transporter un passager. Pas comme on voit de temps en temps, surtout d'abord les écoles, le papa ou la maman qui emmène son enfant sur la trottinette électrique à l'école, en ayant adapté des petites poignées pour que le gamin ne tombe pas, mais c'est interdit.
0: Tout à fait.
1: À deux, c'est quand même personnel, c'est pas...
0: Oui.
1: Le conducteur d'une trottinette électrique n'a pas le droit de pousser ou de tracter une charge ni de se faire remorquer. Être âgé au moins de 14 ans.
0: C'est un minimum.
1: Oui, il y en a beaucoup qui l'ont perdu de vue, mais il faut être âgé au moins de 14 ans. Et autorisé à circuler sur les voies dont la vitesse maximale autorisée est inférieure ou égale à 50 km/h. Ce qui les exclut, de fait, de toutes les routes départementales qui sont limitées à 80. Même des voies à 70 qui seraient en agglomération. Donc, la réglementation sur les voies de circulation, donc ils doivent respecter les règles de circulation dictées par le code de la route, les feux tricolores. Et depuis le 23 mars 2023, donc la signalisation routière verticale destinée aux cyclistes s'applique également, alors, aux trottinettes électriques, c'est plus facile de parler de trottinettes électriques, c'est-à-dire que tout ce qui est interdit sauf au vélo, tous les petits panneaux triangulaires avec la pointe en bas, avec le symbole du vélo qui autorise à aller à droite ou à tout droit malgré le feu rouge.
0: Bien sûr.
1: Donc tout ce qui est destiné aux cyclistes, c'est également valable pour les trottinettes. Elles n'ont pas le droit de circuler sur les trottoirs.
0: Tout à fait.
1: Elles doivent donc obligatoirement utiliser les pistes cyclables, quelle que soit la signalisation présente. Alors je m'explique. Pour les cyclistes, s'il y a un panneau rond d'obligation pour une voie cyclable ou une piste cyclable, les cyclistes sont en obligation de la prendre, et les trottinettes électriques également. S'il y a un panneau carré à fond bleu, avec toujours le symbole cycliste, c'est qu'une information pour dire aux cyclistes « il y a une piste cyclable ». Donc, ils ne sont pas dans l'obligation de l'emprunter, mais au niveau sécurité, c'est quand même mieux.
0: Oui, en revanche,
1: les trottinettes électriques n'ont pas le choix. Même si c'est qu'une information pour les cyclistes, c'est une obligation pour les trottinettes électriques. Et donc, lorsqu'il n'y en a pas, donc elles doivent emprunter les voies dont la vitesse maximale est limitée à 50 km/h.
0: Oui, bien sûr.
1: Enfin, en ville, le stationnement de la trottinette électrique sur un trottoir peut être autorisé par le maire à condition qu'elle ne gêne pas la circulation. Donc, on peut se garer. Donc, hors agglomération, les trottinettes électriques ne sont autorisées à circuler que sur les pistes cyclables et les voies vertes. Donc, conduire sur la chaussée est dangereux et donc strictement interdit.
0: Évidemment.
1: Cependant, donc, l'autorité investie du port de police peut autoriser la circulation hors agglomération. Donc, dans ce cas, le conducteur doit obligatoirement porter le casque, s'équiper du dispositif rétro-réfléchissant, donc les jaunes, qu'ils soient jaunes, qu'ils soient oranges, hein, et rouler avec les feux allumés. Donc ça peut être le préfet, ça peut être une autre autorité. L'assurance.
0: Obligatoire.
1: L'assurance est obligatoire. Comme c'est un véhicule qui est équipé d'un moteur, qui peut circuler sur la chaussée ou dans les rues. Donc, or, d'après la loi, tout engin motorisé circulant sur la voie publique doit être assuré. Pour conduire une trottinette électrique, donc on doit détenir au minimum une assurance responsabilité civile spécifique à l'engin motorisé. Universal habitation ne suffit pas.
0: Bien sûr.
1: Elle sert à couvrir les dommages qu'on peut causer à autrui lors d'un accident. Donc notez bien que cette garantie comprise dans le cadre de votre assurance habitation ne couvre pas donc les véhicules terrestres à moteur.
0: Tout à fait.
1: Les équipements obligatoires pour les trottinettes. Donc certains équipements sont obligatoires, sont donc des feux avant et arrière, les dispositifs réfléchissants, on appelle les catadioptres, à l'arrière et sur les côtés, un système de freinage, ce qui est logique, et un avertisseur sonore. Donc tout ça, c'est obligatoire. Alors pourquoi ce rappel ? Ben, on voit bon nombre d'usagers de trottinettes qui s'affranchissent du code de la route, hein, et qu'il en va de leur sécurité.
0: Bien sûr. Hein.
1: Le feu est rouge, ben, respecter le feu rouge. Parce que lorsque on passe au feu, la seule carrosserie qu'il y a, ben, c'est le conducteur.
0: Et c'est pas grand-chose.
1: Et s'il est à terre... Voilà. Donc il faut aussi que les parents qui laissent les enfants âgés de moins de 14 ans circuler sur une trottinette électrique sachent qu'ils peuvent s'endetter à vie. Ainsi que leurs enfants quand ils sont majeurs, en cas d'accident corporel, voire mortel, car les assurances ne peuvent ne pas les couvrir.
0: Bien sûr.
1: Donc ils s'engagent, ils peuvent s'en être à vie pour avoir laissé les enfants moins de 14 ans prendre une trottinette électrique. Et ce n'est pas un jouet.
0: Absolument.
1: Voilà. C'est un engin de transport comme les autres, un engin à moteur, et qui peut être dangereux parce que parfois il y en a certaines qui ne sont pas stables. Donc la vitesse de 25 km/h, c'est déjà,
0: c'est déjà une belle vitesse
1: pour circuler.
0: Eh bien très bien, on va refaire une petite pause avec Sébastien Tellier et Juliette Armanet juste avant d'évoquer les priorités sur les parkings privés et publics.

0: 11h18, bienvenue si vous nous rejoignez dans l'émission de la prévention routière. Alors Alain, je crois qu'on a omis de dire quelque chose qui paraissait évident, mais on va le dire quand même.
1: Voilà, que la vitesse autorisée des trottinettes électriques, c'est 25 km/h, ouais, et qu'il était interdit de les débrider.
0: Voilà. C'est évident, mais vaut mieux le rappeler.
1: Voilà, et que aussi, au niveau des équipements obligatoires, qu'il fallait quand même des équipements réfléchissants en ville, en cas de mauvais temps ou la nuit.
0: Tout à fait.
1: Et que pour le port du casque, il est obligatoire dans le département de l'Aube depuis le 21 mars. Depuis le 21 septembre, depuis cette année.
0: Voilà, donc attention
1: donc,
0: à ça.
1: Voilà, donc en ville, donc le port du casque obligatoire en ville, et également sur les voies vertes hors agglomération.
0: Tout à fait. Alors, dans cette troisième et dernière partie, on va évoquer les parkings publics et privés. Alors, de quoi ça retourne?
1: Alors, il faut voir un petit peu, il y a trois sortes de parkings. Donc, les parkings publics, les parkings privés et les parkings privés à usage public.
0: D'accord.
1: Donc, les parkings publics, bah, c'est tout ce qui est... C'est la possibilité de stationnement sur le territoire. Donc, des infrastructures publiques d'une commune. Donc, c'est tout ce qui est parking aérien, tout ce qui est parking souterrain. Hein. Donc, la circulation donc, dans ces parkings publics est gérée par l'application des règles du code de la route. Donc, il s'agit de suivre en priorité la signalisation et, en l'absence de celle-ci, les mêmes règles que sur la voie publique. Par exemple, la priorité à droite.
0: Ouais. Hein,
1: donc, les parkings gérés par la mairie, les prestataires privés, souterrains et aériens. Donc, ça, c'est le code de la route. Les parkings privés. Donc, le parking privé recouvre plusieurs types d'emplacements privés, c'est-à-dire interdit au stationnement des véhicules autres hein, que ceux qui sont dans les résidences. Hein. Les emplacements privatifs des particuliers, hein. Les parkings de copropriété, aériens ou souterrains ouverts ou fermés, et les aires de stationnement des entreprises. Hein. Donc là, elles ne sont pas soumises aux règles du code de la route, parce que c'est interdit au public. Donc ça peut être, comme les parkings privés dans les résidences, ça peut être le règlement intérieur de la COPO qui peut instaurer des règles de priorité.
0: Mais il peut aussi y avoir des panneaux dans ce parking, le code de la route s'applique.
1: Voilà, voilà. C'est la COPO qui gère ça. En revanche, si la COPO n'a pas pris de disposition spécifique, ça sera le code de la route qui va se...
0: Bien sûr.
1: Qui va rentrer en ligne de compte. Alors, les parkings privés à usage public. Donc là, ce sont les hypermarchés.
0: Bien sûr.
1: Donc les emplacements privés des supermarchés, magasins ou centres commerciaux ont le statut spécial de parking privé à usage public. Donc le propriétaire décide de son fonctionnement, payant gratuit horaire, définit et impose sa gestion de l'espace et met en place une signalisation à respecter prioritairement. En cas d'absence de signalisation, donc le code de la route s'applique.
0: Forcément.
1: Donc les lieux d'usage public, les forces de l'ordre peuvent y intervenir en cas d'infraction. Alors sur les parkings hypermarchés, les grandes surfaces, il n'est pas rare de trouver donc la seule présence d'une bande blanche sans aucun panneau. Et à ce sujet, la législation est claire. La ligne blanche transversale ne suffit pas légalement à imposer un arrêt de type stop. C'est-à-dire que si sur certains parkings il n'y a que la bande, ça n'impose pas le stop.
0: Ce sera plutôt un cédé le passage, ouais, par exemple.
1: Même pas. Si le panneau vertical réglementaire est absent. C'est-à-dire que si on a une ligne blanche et pas de panneau, la ligne n'a aucune valeur.
0: Okay.
1: Donc, en droit routier français, la signalisation verticale prime et valide l'obligation d'arrêt. Et ce n'est pas parce que c'est pas la largeur de la voie qui donne la priorité.
0: D'accord. Voilà.
1: On voit beaucoup, comme les grands hypermarchés, des grandes allées qui desservent un petit peu, des petites allées qui desservent elles-mêmes les parkings.
0: Bien sûr.
1: C'est pas parce que la voie est large qu'elle est prioritaire.
0: Ok.
1: Donc, alors, pour ce qui est donc de la bande blanche, hein, c'est l'instruction interministérielle de la signalisation routière du 22 octobre 1963, donc c'est pas récent.
0: Oui.
1: Hein, qui précise que qu'une ligne continue ne doit jamais être tracée en l'absence du panneau octogonal stop.
0: Oui, bien sûr.
1: Donc, que faire en pratique si vous rencontrez cette situation? Donc, si une ligne blanche continue à être tracée sans aucun panneau, la signalisation est considérée comme défectueuse ou incomplète. Donc, c'est la règle de la priorité à droite qui s'applique par défaut. Là, si le panneau stop est présent, mais que la ligne blanche au sol est effacée ou masquée, l'obligation d'arrêt est 100% valable.
0: Okay.
1: Vous devez alors vous arrêter à la limite de la chaussée abordée. Voilà. Le panneau tout seul sans bande blanche, c'est valable. Le panneau et la bande blanche, c'est valable. La bande blanche toute seule, c'est pas valable. Donc, il faut faire très attention à ce qui est marqué sur les chaussées des parkings.
0: Très bien. Donc, eh bien, on en sait plus, voilà, maintenant.
1: Et surtout, ne roulez pas trop vite sur les parkings.
0: Bah oui, c'est important.
1: Voilà, parce qu'il y a beaucoup de véhicules qui sortent, de piétons qui traversent. Et au moins, limiter la vitesse, qu'elle soit assez réduite quand même.
0: Oui, et puis on ne sait jamais, une porte, ça peut s'ouvrir rapidement. Ça évitera les morts et les frais de carrosserie.
1: Voilà, tout à fait.
0: Voilà. Eh bien, c'est super. On se dit au mois prochain pour la prochaine émission. Et en attendant, on vous souhaite une très bonne fin de journée, une très bonne semaine.

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2: Il est midi.
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0: Possessive.
1: Francesca, j'ai fait 12 heures de vol pour venir à Osaka.
0: Ah oui?
1: Et voilà que vous partez en Amérique latine.
0: Et alors, que comptez-vous faire? Me suivre?
1: Jusqu'au bout du monde. Francesca, qu'est-ce que tu as fait?

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0: Bonjour à tous, on se retrouve pour une nouvelle capsule ciné. Cette semaine, je suis allée voir Heart of the Beast. Nous retrouvons Brad Pitt en tant qu'acteur et producteur, accompagné d'Anna Lamb et J.K. Simmons, sans oublier l'incontournable Odin, sous les directives de David Ayer pour nous offrir une histoire d'amour, de courage et de survie en milieu sauvage. James Belmont, ancien militaire des forces spéciales récemment à la retraite, se retrouve en plein milieu de la forêt sauvage d'Alaska pour faire du camping avec son chien militaire et partenaire de toujours, Odin. Traumatisé par les conflits, James et Odin cherchent à se ressourcer après avoir perdu toute leur équipe dans leur dernière mission. Le film commence sur des images de bonheur avec jeux de bagarre, pêche en rivière et veillée au coin du feu. Mais ce bonheur est de courte durée car quand il faut rentrer, James fait une crise cardiaque dans leur avion et crache l'appareil dans le lac. James en ressort vivant, avec une blessure à la tête, et finit par retrouver Odin qui avait été éjecté de l'avion. Heureusement, sans aucune blessure grave et bien vivant. Commence alors leur voyage pour survivre en proie aux animaux, aux éléments et aux terrains escarpés. Nous sommes emmenés dans une découverte de paysages merveilleux dans la nature sauvage, où chaque action compte et chaque erreur peut être la dernière, avec des moments de peur contrebalancés par de la joie intense. Des montagnes russes émotionnelles qui montrent l'amour entre James et Odin au travers de leur traumatisme et montrent le lien indéfectible entre l'homme et le chien. Accompagné par une photographie chaleureuse, le film ne tombe pas dans le piège de l'ambiance sombre parce que survivre, c'est difficile. Il montre la beauté de la nature en donnant une touche de réalisme agréable. C'est d'ailleurs l'un des points forts de ce film. Les héros affrontent des difficultés et on sent à peine l'influence du scénario dans les péripéties que nos deux protagonistes vont subir. En tant qu'ancien militaire, James sait comment survivre dans un milieu difficile, mais ça ne l'empêche pas de finir blessé à plusieurs reprises, de ressentir la fatigue et de faire une mauvaise chute. Cela montre aussi qu'aussi bien préparé puisse-t-on être, la nature n'en reste pas moins dangereuse et cela rajoute de la profondeur à l'histoire. L'acting est de qualité, mais je reviendrai en particulier sur celui d'Odin qui nous fait ressentir des choses aussi bien que ses collègues humains. Le chien reste un chien, mais un chien avec un passif, avec des émotions et un caractère bien à lui, ce qui le rend unique et différent de son maître. Différence qui va rajouter une dimension supplémentaire à l'histoire et au lien entre l'animal et l'homme. Ce film est autant une histoire d'amour entre un homme et son chien qu'une histoire de survie. Je vous le recommande chaudement et c'est disponible dans votre CGR.
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2: 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Il est 13h. 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
3: Bonjour à toutes et tous, bienvenue dans l'info du jour. Eh bien aujourd'hui on parle littérature avec l'écrivain en bois Jean-Luc Josso qui présente son 5e roman Early Bird chez Publibook. Bonjour Jean-Luc.
4: Bonjour Barbara.
3: Alors ancien enseignant, vous êtes passionné par les livres depuis votre enfance. Quand est-ce que vous avez commencé à écrire ?
4: Vers 17-18 ans, j'ai commencé à écrire de la poésie. Bon, j'écoutais beaucoup Brassens, Ferré, Brel, évidemment. Et puis, ces gens-là m'ont donné envie d'écrire. Mais j'ai aussi beaucoup aimé, lu Victor Hugo et José María de Herrera. Et tous ces gens-là m'ont donné envie d'écrire de la poésie.
3: Assez vite, vous avez dévoré les livres finalement.
4: Oui, j'ai eu des périodes classiques où j'ai lu tous les grands... Enfin, tous, pas tous, c'est impossible, mais Balzac, Zola, un peu de Chateaubriand, Lamartine, tous ces gens-là, et qui m'ont absolument émerveillé, qui m'ont donné envie d'essayer de faire comme, on va dire.
3: Ça fait 10 ans à peu près que vous avez lancé sorti votre premier roman.
4: Oui, ça fait tout juste 10 ans, parce que j'ai commencé en 2016.
3: Qu'est-ce qui vous a poussé à passer le pas, justement ?
4: Disons que je voulais dépasser la page. Un poème, c'est une page, deux pages. Et je me suis dit que c'était intéressant d'aller chercher un peu plus loin, d'aller voir ce que je pouvais sortir, chercher au fond de moi, en fait, faire une espèce d'introspection pour aller chercher des choses au fond de moi et essayer d'aller plus loin que la page, deux pages, 10 pages, 20 pages. Et j'étais pas tout à fait sûr d'y arriver. Et puis bon, j'y suis arrivé. Après, libre à chacun d'apprécier ou pas. Je savais pas, on sait jamais si c'est bien ce qu'on fait sans le retour des lecteurs.
3: Oui, oui, forcément. Vous en avez eu depuis, puisque là, c'est votre 5e roman. Est-ce que vous avez des lecteurs qui vous suivent depuis le départ ?
4: Oui, oui, oui. Et ça fait très, très plaisir. J'ai pas mal de lectrices, de lecteurs qui me suivent et qui achètent à chaque fois mes romans. Et ça, c'est une grande satisfaction parce que ça donne envie de continuer.
3: Alors là, dans Early Bird, c'est un petit chalutier bleu, en fait, Early Bird.
4: Oui.
3: Voilà, qui va accompagner une famille de marins dans un véritable méli-mélo intergénérationnel. Donc les parents, Mélanie Carlier, Douglas Smith, leur fils Titouan, il y a même la grand-mère que l'on rencontre. Et l'arrivée d'une jeune infirmière, Edith, qui va bouleverser finalement leur vie. Edith, elle est comme vous, elle aime les livres.
4: Oui, c'est une passionnée de livres. C'est une infirmière, elle passe son temps entre l'hôpital et son petit studio dans lequel elle a beaucoup, beaucoup de livres et elle adore lire. Et bon, cette rencontre avec Titouan va chambouler, c'est le terme, chambouler la vie de tout le monde.
3: Comment vous êtes inspiré pour ce livre et qu'est-ce qui vous a inspiré ?
4: Alors quand on écrit un livre, on part un petit peu dans le brouillard, on ne sait pas trop, on a une idée, mais c'est au fur et à mesure de l'écriture que ça se construit en fait. Alors là, je suis parti de la Côte d'Opale en fait. Et parce que j'aime beaucoup cette région où il y a des couleurs absolument extraordinaires. Et puis, voilà, j'ai été inspiré par cette côte d'Opale qui est magnifique. Et en fait, j'ai trouvé le village de départ de l'histoire qui s'appelle Sable-sur-Mer, mais qui n'existe pas. Et voilà, et j'ai construit, j'ai brodé autour de tout ça, cette famille, ce bateau et... Donc Early Bird. Et Early Bird, ça vient de... C'est très marrant parce que quand j'allais à l'école tout petit, j'allais à pied et il y avait une maison qui s'appelait Early Bird. Et j'avais demandé à mon prof qu'est-ce que ça voulait dire. Il dit ça veut dire soit oiseau matinal ou soit lève-tôt. Et j'avais m'étais dit tiens, c'est pas mal comme titre pour un livre sur la mer et sur la pêche et les bateaux.
3: Pourquoi la pêche et les bateaux? Vous êtes pêcheur vous-même?
4: Pas plus que ça. Quand j'étais gamin, j'étais toujours les pieds dans l'eau, puisque j'habitais au bord de la mer. J'habitais vers la Baule, Guérande, tout ça. Donc j'étais toujours au bord de la mer. Et je partais avec les pêcheurs de temps en temps le jeudi, parce que le jeudi, c'était notre jour. C'était pas le mercredi à l'époque. Ça remonte à pas mal d'années. Et on allait avec les pêcheurs en mer et on partageait leur quotidien. Et certainement qu'il y a des réminiscences de ça dans ce roman, en fait, je pense.
3: On a toujours un petit peu une part de vous, finalement, dans vos romans.
4: Oui, mais c'est pas autobiographique. Je veux pas trop. C'est pas autobiographique, mais oui, il y a une part de vécu. Il y a une part des... Je plante des décors sur le plan géographique. J'ai besoin de ça. J'ai besoin d'un ancrage géographique pour partir pour écrire. Et voilà. Mais en fait, écrire, c'est assez... C'est une espèce de route qui va être interrompue par des croisements, des rencontres. Et ça va faire que... C'est comme... Pour moi, écrire un roman, c'est comme vivre un morceau de vie, quoi.
3: Vous comparez d'ailleurs l'écriture à la course à pied comme Murakami.
4: Oui, tout à fait, parce que je pense que c'est un effort constant, soutenu, et qu'il faut tenir le rythme jusqu'au bout, sinon on finit pas le livre. La course, c'est pareil, si on passe pas la ligne d'arrivée, on finit pas la course, donc on n'est pas content de soi, on a un peu, entre guillemets, échoué, et bon, après... Je pense que moi, je vais jusqu'au bout des choses tout le temps. Soit je commence rien, mais si je commence, je vais au bout. Et c'est un peu ça qui m'intéresse. C'est un challenge d'aller au bout de ce que j'ai décidé de faire, en fait. Que ce soit en course à pied, que je pratique depuis maintenant 35 ans, ou dans l'écriture. Et c'est une grande satisfaction quand on passe la ligne d'arrivée.
3: Et du coup, vous avez un rituel d'écriture? Vous écrivez tous les jours, le matin, le soir? Parce que je sais que certains auteurs ont des rituels d'écriture.
4: Oui, alors je suis pas mal d'auteurs, comme Amélie Nothomb, etc., des gens que j'admire. Moi, j'ai mon rituel, c'est que je prends des notes dans mon portable.
3: Okay.
4: J'ai pas de petit carnet, mais j'ai plus. C'est plus simple. Donc je prends des notes, et puis dès que j'ai un mot qui vient, une idée, ce que j'appelle le mot graine, qui va germer. Mmh. Qui va faire une phrase, un paragraphe, et qui va m'emmener vers la continuité de mon histoire, quoi. Mais j'ai pas de plan d'écriture au départ.
3: D'accord.
4: Je pars un petit peu, j'ai des repères, mais je pars un petit peu dans le désert, quoi, et puis je construis au fur et à mesure.
3: Est-ce qu'il y a des histoires, des livres que vous avez écrits jusqu'au bout et puis finalement vous vous êtes dit non mais ça j'en suis pas content, je vais pas le sortir, ou alors vous les avez retravaillés au fond?
4: Alors oui, j'ai retravaillé. Le dernier, j'ai changé l'incipit qui est celui que j'ai trouvé me paraît beaucoup mieux. Je crois que ça commence comme ça. Dieu n'avait pas encore allumé la lumière, et j'ai trouvé ça sympa. Alors, c'est pas dire que je suis croyant forcément, mais je trouve que Dieu, c'est lui qui allume la lumière le matin et qui l'éteint le soir. Et pour raconter une histoire, il faut cette espèce de lumière, c'est la lumière du jour qui inspire aussi, quoi. Donc, on rentre dans le roman comme ça, quoi.
3: Certains aiment bien, par exemple, se mettre dans une terrasse de café, regarder les passants et s'en inspirer. Est-ce que vous aussi, vous faites ça?
4: Oui, je regarde beaucoup la façon dont les gens se meuvent, la façon dont ils... leur attitude. Et je pense que ça donne beaucoup d'idées. Je pense que si on écrit, il faut beaucoup, beaucoup observer. Parce qu'il faut quelquefois aller dans le détail, pas trop. Mais c'est important d'avoir un œil. Alors, je ne sais pas si j'ai un œil acéré, certainement beaucoup moins que d'autres auteurs, mais j'essaye en tout cas. J'essaye de capter tout ce que je peux capter. Et puis aussi dans les bars, les brèves de comptoir, ça j'adore, je trouve ça, ça m'inspire beaucoup.
3: Alors, dans votre livre, Edith, elle considère que la lecture est le sel qui assaisonne la vie, une échappatoire à l'ennui, une thérapie, c'est ce que vous pensez aussi des
4: oui.
3: Livres?
4: Honnêtement, oui. Moi, c'est mon médicament, quoi. Je m'échappe du monde actuel qui n'est pas forcément rose, grâce à la lecture. Donc, je pars dans un autre monde. Je vis plusieurs vies. En lisant aussi bien qu'en écrivant, je vis d'autres vies. Et ça, c'est quand même... je trouve ça très sympa, de s'échapper de sa vie pour en vivre une autre. Et oui, C'est un médicament, ça peut être une thérapie pour certaines personnes dans certains cas. Et en tout cas, en ce qui concerne le livre, ça aide beaucoup cette vieille dame qui, à un moment, a des déficiences ou des défaillances au niveau de la vue.
3: Mmh. Voilà. Et qui se fait lire des livres justement par cette petite infirmière.
4: Voilà.
3: Vous participez également à l'aventure du don des mots. Hein, on les a reçus sur notre antenne là, pour en parler comme tous les ans. Un recueil dans lequel vous écrivez avec d'autres auteurs bénévoles. Hein, il y en a 102, je crois, cette année. Un texte chaque année depuis 10 ans.
4: Oui.
3: La recette, hein, on peut préciser, est intégralement reversée au profit du Téléthon. Ça, c'est quelque chose qui vous tient à cœur aussi. Alors, vous écriviez déjà de la poésie depuis fort longtemps.
4: J'adore écrire la poésie parce qu'on est une espèce de... Ben, c'est pareil, on est un pied sur l'autre, il faut faire des rimes embrassées, des rimes alternées. Il y a une musicalité, j'adore ça. Et le don des mots, je trouve que c'est une belle aventure. Donc, j'y participe depuis maintenant 10 ans. Et cette année, le thème, c'est le lien. Et j'ai écrit un poème sur le lien. Mais le lien, plutôt avec mes enfants, ma famille. Voilà.
3: Quels sont vos autres projets, vos futurs projets ?
4: Alors, projet, en course à pied, je vais recommencer à préparer le semi-marathon, comme tous les ans. Et donc, dans le même ordre d'idées, je vais essayer de recommencer un petit marathon d'écriture. J'ai des idées. C'est pas encore défini parce que écrire, c'est pas ce qui me pose le problème le plus important, c'est trouver le thème d'écriture. Justement, on en revient au thème. Thème d'écriture, il faut trouver un thème qui m'intéresse, qui me plaise et qui est censé intéresser le lecteur. C'est hyper important, quoi. On peut pas écrire parce que il faut trouver le thème qui capte l'attention du lecteur.
3: Donc vous pensez quand même principalement au lecteur aussi quand vous écrivez ?
4: Oui.
3: Que ça intéresse, parce qu'il est...
4: Oui, j'ai à cœur de ne pas ennuyer le lecteur, surtout. Oui. Mais c'est pas évident. Et puis moi, je suis qu'un tout petit, entre guillemets, scribouillard. Mais j'ai hésité à écrire, parce que quand il y a des Zola, des Vian, et enfin, j'en citerai des dizaines et des dizaines, on se fait tout petit, on se dit, mais qu'est-ce que je vais faire dans ce monde-là, quoi ? Je suis un petit bonhomme. Et puis, je vais faire le parallèle avec le foot. Si tout le monde se dit, je ne serai jamais Mbappé ou Zidane, personne ne joue au foot.
3: Mais oui,
4: voilà, donc
3: l'essentiel,
4: je me dis,
3: c'est
4: aucune prétention. J'écris pour me faire plaisir et faire plaisir aux gens qui me lisent. Et je remercie beaucoup les lecteurs. Et puis voilà. Et puis ce que je dis aux gens quand ils m'achètent le livre, je leur dis, si ça ne vous plaît pas et ce qui peut arriver, je rembourse l'indifférence.
3: Où est-ce qu'on peut le trouver, votre roman ?
4: Il est à la Petite Marchande de Prose. Je suis en dédicace le 3 octobre l'après-midi à la Petite Marchande de Prose, le 24 à la Maison de la Presse.
3: Et 24 octobre
4: au passeur de texte, pardon.
3: 24 octobre.
4: 24 octobre, Maison de la Presse, 3 octobre, Petite Marchande de Prose. Et puis, on peut le trouver au passeur de texte aussi. Et je préfère privilégier les petites librairies. Et donc, je conseille, sauf en dernier recours, je ne conseille pas Amazon, je conseille.
3: Tout à fait.
4: Plutôt les petites librairies qui ont besoin de...
3: Et puis d'aller vous rencontrer, ça peut être sympa.
4: Oui, moi j'aime bien rencontrer les gens aussi.
3: Eh bien, merci beaucoup Jean-Luc, on le rappelle. Cinquième roman, Early Bird, c'est chez Publibook. Bonne journée.
4: Merci de m'avoir reçu.
3: De rien, avec grand plaisir.
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0: Merci.
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2: Il est 16h.

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1: Il est 19h.
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3: Bonjour à toutes et tous, bienvenue dans l'info du jour. La communauté de communes Arcimailly-Ramru organise de belles manifestations d'octobre. Le week-end à la campagne avec Rachi, ce sera samedi 3 et dimanche 4 octobre. Et la semaine bleue du 5 au 10 octobre. Et pour en parler, nous sommes avec Annabelle Millet, qui est responsable de communication en culture tourisme à la CCAMR. Bonjour.
4: Bonjour
3: Annabelle.
4: Barbara, bonjour à tous.
3: Comment vas-tu?
4: Bon, ça va pas mal.
3: En cette rentrée?
4: Bah justement, assez contente d'avoir ces deux manifestations à proposer au public, à nos habitants, en l'occurrence, puisque ça n'est pas destiné qu'à nos habitants. Par quoi veux-tu commencer?
3: Eh bien, on va commencer par un week-end à la campagne avec Rachi.
4: Alors, le week-end à la campagne avec Rachi, c'est donc le week-end de 3 et 4 octobre prochain. Ça va se composer d'une visite guidée des fresques du parcours fresque, du parcours Rachi, qui est la découverte de nos trois fresques à Dampierre, Luitre et Ramru, donc sur le territoire de la communauté de communes. Et donc une visite guidée le samedi à partir de 10h midi par une guide conférencière professionnelle, enfin très très très intéressante, pour l'avoir déjà faite cette visite guidée au mois d'avril, quand le parcours Rachi a été labellisé entre guillemets en même temps que la route médiévale de Rachi en Champagne, et tout le travail qui a été fait notamment par le GIP Rachi. Cette visite guidée, donc voilà, elle a déjà été proposée et elle est d'une grande qualité.
3: 2 heures à peu près de visite, c'est ça?
4: 2 heures à peu près. La seule contrainte, c'est qu'évidemment il faut se déplacer. Donc soit on fait du covoiturage, soit on vient avec ses propres moyens. On va donner rendez-vous à 10h à Luitre.
3: Okay.
4: Et puis après, on passe par Dampierre et Ramru, sachant que donc les fresques sont visibles sur les murs extérieurs, bien sûr. C'était l'objectif, que tout le monde puisse voir en passant. Les murs extérieurs des mairies de Luitre, de Dampierre, et sur le mur de l'ancienne école de Ramru. Donc, trois très belles fresques qui sont l'œuvre notamment des passeurs de fresques, qui ont une belle expérience en la matière, et qui sont toutes trois différentes, évidemment sur Rachi, sur la présence de Rachi et de ses descendants dans notre campagne, en Champagne. Trois fresques qui sont l'œuvre de trois artistes différents. Celle de Luitre, c'est Monsieur Jean-Jacques Jolinon qui l'a conçue. Jean-Philippe Ledy a conçu celle de Dampierre. Et puis celle de Ramru, c'est Javier Sierra de Salaberry. Voilà, trois très très grands artistes et fresquistes en l'occurrence.
3: Jolie visite en perspective. Est-ce qu'il faut s'inscrire au préalable?
4: De préférence. C'est pour quelques dizaines de personnes que la guide conférencière puisse gérer le groupe. Hein. Voilà, c'est surtout dans cette optique qu'on demande la réservation.
3: Comment ça se passe pour
4: réserver?
3: Pour réserver, oui.
4: À la Comcom, 03 25 37 69 42. Ou bien par mail à tourisme@ccamr.fr. Pour le samedi. Pour le dimanche, là, ce sont les passeurs de fresques, l'association des passeurs de fresques, qui propose une animation payante. La visite guidée du samedi est gratuite. La journée, 9h-17h, à Ramru, justement, à l'ancienne école de Ramru, au début de la rue de Launay, à Ramru, et payante parce qu'en fait, les personnes viennent travailler sur un carreau qu'elles vont remporter. Ça va être leur objet de la journée. Donc, toute la journée, comme c'est une technique quand même assez particulière, il ne faut pas attendre trop, il ne faut pas que ça sèche, il ne faut pas que ce soit trop humide, etc. Donc, ils vont passer la journée, une belle journée de création de fresques, à partir de 8-10 ans,
3: d'accord,
4: jusqu'à ce qu'on ait envie de faire de toute façon cette petite fresque, ce petit carreau à emmener.
3: Alors ensuite, on enchaîne avec du 5 au 10 octobre, eh bien, la Semaine Bleue.
4: La Semaine Bleue, c'est une semaine qu'on organise à la communauté de communes depuis 2022, avec, et on en est très heureux, de plus en plus de participants. En 2025, par exemple, il y a eu 170 participations. Donc on est très très contents, surtout qu'en 2026, le programme a évolué, il est encore... plus chargé, encore plus beau entre guillemets, puisque il y a des nouvelles propositions d'animation. Donc ça se passe pour les aînés. C'est une semaine nationale des retraités et personnes âgées que la Comcom relaie donc depuis 2022. Mmh. On a des animations dans plusieurs lieux de la Comcom, à Arcy, à l'EHPAD. On est aussi à Torcy-le-Grand et à Ramerus cette année.
3: C'est vraiment l'occasion de se rencontrer, s'informer, s'amuser, prendre soin de soi en fait.
4: C'est une proposition plurielle. Les anciens, nos aînés, nos seniors peuvent à la fois faire participer à un atelier floral. Ça, c'est une petite nouveauté. Ça se passera à Ramerus. Sur inscription, transport possible. Enfin, après, pour les détails, il y a le programme hein, qui peut être...
3: Le programme, on le retrouve.
4: Retrouver sur nos réseaux sociaux, sur notre site, peut-être même aussi dans la presse locale. Enfin.
3: Et en version papier, on peut le trouver aussi sur place, quelque part ?
4: Oui, dans les commerces. J'ai ma collègue Marie, qui est le chef d'orchestre de cette semaine qui se démène beaucoup et qui œuvre beaucoup pour faire de la communication, pour faire la distribution des documents. Et puis il y a les partenaires aussi qui, évidemment, font la promotion de cette semaine. Donc un atelier floral, il y a de la musicothérapie. On avait déjà eu cet atelier avec les attes arc-en-ciel. Ça, mm-hmm. C'est quelque chose de très poignant. Enfin, j'ai déjà assisté, j'ai fait quelques photographies il y a quelques années. C'est poignant à tel point. Les aînés... adore ça, enfin c'est un besoin qu'ils ressentent et les attes arc-en-ciel leur apportent cette émotion-là et c'est vraiment une très belle après-midi du 5 octobre qu'on leur réserve en l'occurrence à l'EHPAD de Pierre Darcy de Darcy-sur-Aube. Il y a effectivement aussi de la beauté du bien-être. On les chouchoute, nos anciens, nos aînés, avec de la coiffure, du maquillage, soins des mains. Ça, ce sont les lycéens et lycéennes du lycée des Cordeliers qui apportent leur savoir-faire à nos anciens, mais également randonnée pédestre, aussi ça c'est le mardi, je vais un petit peu dans l'ordre de la semaine, randonnée pédestre pour ceux qui ont plus de vitalité, circuit de 9 km autour de Arcy, Torcy, on va pas très loin, mais 9 km faut quand même les faire. Évidemment, ce qui est extraordinaire aussi, c'est la rencontre des tout-petits, des enfants, des élèves et des aînés. Et il y a une après-midi, dont jeu d'hier et jeu d'aujourd'hui, où les petits et les grands se mêlent pour jouer et finalement c'est très unificateur hein. Le jeu ça rapproche. Il y a aussi un programme Move Assiette le mercredi 7 octobre. Alors c'est gratuit, c'est la présentation en fait d'un programme qui va se mettre en place sur la Comcom. C'est gym douce, nutrition, ça c'est à venir pour octobre, mais au moins on leur présente ce à quoi ils vont pouvoir participer. Une sortie culturelle, ça c'est une nouveauté aussi, une visite guidée de la cité du vitrail avec un départ organisé aussi, avec deux ramassages à Amailly, à Arcy. Enfin, on essaie de mettre tout en place pour qu'il y ait le moins d'embêtements pour eux possible et surtout la possibilité de venir. Donc on les accompagne au maximum. Donc là, il y a avec les petits CM2 de Maïlcan, donc il y aura 20 enfants aussi qui les accompagneront. Enfin, ça risque d'être une très belle après-midi aussi. Pour cette animation, cette sortie culturelle, il reste encore quelques places, 8 ou 9. Donc là, faut pas hésiter à s'inscrire. Pour s'inscrire pour cette semaine bleue à la Comcom, il faut vraiment contacter Marie et le numéro de téléphone, c'est le 03 25 47 70 00. Voilà, c'est Marie Maderiel qui chapeaute tout ça et qui prend les inscriptions. Et puis vendredi, toujours avec les jeunes, il y a alors en chanson Petits et Grands, voilà, c'est le titre, de 9h30 à 11h à l'EHPAD de Ramoru, il y a un moment musical entre générations avec donc les tout petits du relais petite enfance de la Comcom. Et puis ils vont chanter, il y a un guitariste qui va animer tout ça. Enfin, ça risque d'être aussi, ça risque, ça, c'est pas un risque, c'est un plaisir d'être une belle matinée. L'après-midi, on continue avec la musique, potentiellement la danse avec un thé dansant. Cela, ce sera à la salle des fêtes de Torcy-le-Grand et il y aura à cette occasion une cinquantaine d'enfants. Au préalable, une mise en beauté, si les seigneurs le souhaitent, avec les sapates, les lycéens du lycée des Cordeliers au préalable. Enfin, c'est gratuit. Et puis, le samedi 10 octobre, à 10h, une conférence qui peut être intéressante pour les anciens, mais aussi pour leur famille, sur la dépression de la personne âgée, animée par le docteur Damac, qui est psychiatre spécialisé auprès des personnes âgées. Ça se passera à France Service, à Arcis-sur-Aube. Et puis, à 11h30, une clôture conviviale, évidemment, avec tout le monde. Ce qui est très intéressant donc, cette année, donc je le disais en préambule, 170 participations. On a 140 enfants qui vont participer cette année à la Semaine Bleue avec les seniors. Deux classes de lycéens, donc du lycée des Cordeliers, c'est une trentaine d'élèves, et puis des enfants de CM2, enfin de primaire, et puis nos tout-petits du relais du RPE. Donc c'est des moments magiques, hein. C'est vrai que présenter une semaine pareille, c'est toujours un peu excitant parce qu'on sait qu'on va assister à des moments superbes. Je le disais tout à l'heure aussi, j'ai eu l'occasion de prendre des photos, je m'en reprendrai de toute façon, donc d'assister à plusieurs animations de l'extérieur. Il y a vraiment des pépites, il y a des rencontres qui se font, il y a des moments d'émotion pure, outre évidemment tout ce plaisir qu'ont les anciens à sortir un petit peu de leur quotidien pour certains, et aux enfants de raccrocher aussi avec des personnes âgées. Ils n'ont peut-être pas forcément tous des grands-parents ou des personnes âgées dans leur entourage, et c'est un lien, un vrai lien, c'est l'objectif, ce lien qui se fait et qui se fait d'une façon joyeuse et magnifique, tout simplement magnifique.
5: Beau programme en perspective, en tout cas.
4: Oui, on a aussi beaucoup de partenaires, si j'ai juste une seconde.
5: Oui.
4: On a évidemment beaucoup de partenaires. Donc, on a Marie qui chapeaute tout ça. On a Noémie aussi qui gère le contrat local de santé, puisque cette semaine se passe aussi dans le cadre de notre contrat local de santé. Et on a en partenaire, bien sûr, l'ARS, la Maison pour tous, le Nouveau Monde, les EHPAD, de la Comcom, le Torcy-le-Grand, la commune de Ramru. Et puis, j'espère que j'oublie personne, la Microfolie. Il y aura une petite présentation de la Microfolie aussi, de la Comcom. Évidemment, l'Éducation nationale, hein, puisque on participe, on fait participer les enfants.
5: Bien sûr, bien sûr. Eh bien, on le rappelle donc, on a cette semaine bleue, ça sera du 5 au 11 octobre 2026. Vous pouvez retrouver toutes les informations sur le site arcimaillieramru.fr. Et les 3 et 4, eh bien, vous avez le week-end à la campagne avec Rachi. Donc, n'hésitez pas à prendre tous les renseignements et puis vous inscrire là où il faut vous inscrire.
4: Merci
5: beaucoup, Annabelle.
4: Merci.
5: Et puis, très bonne journée.
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2: Il est 20h.

0: Vous savez, pour Dalida, ça m'aiderait beaucoup, vous chantiez Bambino, Bambino avec moi. Vous êtes d'accord? Vous voulez bien m'aider? Quel enthousiasme.
1: Ça fera bientôt

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